l'immortalité de l'âme. Le problème d'un avant et d'un après. Le moment de l'union de l'âme et du corps. Avant l'incarnation, avant que l'âme s'unisse.

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1: It's 8 o'clock.
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Ce n'est pas une forêt ordinaire, c'est une forêt de souvenirs. Mes souvenirs. Cette rivière blanche et sonore, mon adolescence. Ces grands arbres, les hommes que j'ai aimés. Cet oiseau qui vole.